Si le réalisme radiophonique est si efficace, c'est parce qu'il déclenche, comme on l'a vu, les ressources de notre champ de perception auditive. Un simple stimulus, une allusion, un mélange ou une superposition, et voici que, à l'image des quatre plateaux du tourne-disque et des potentiomètres du mélangeur, nos propres enregistrements intérieurs se déclenchent, nos impressions anciennes aussi, à différents niveaux. La mécanique radiophonique se met en prise directe avec le mécanisme psychologique et le rêve se déclenche à partir du réalisme pur. C'est dire que le metteur en onde est une sorte de magicien praticien et que son action sur le rêve est fonction de son pouvoir sur les machines, de sa science de la machinerie associée à son sens de l'efficacité psychologique.

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Faites de la radio. Apprenez ce qu'est la parole, comment elle naît. Comment une personne à qui tu parles peut être totalement indifférente, puis tout à coup, devenir lumineuse.

Le plein été s'est installé et tout ce qui doit vivre une année est à maturité. Au matin, la première clarté pénètre l'épaisseur des luzernes et l'enchevêtrement des graminées, et peu à peu, des milliers d'articulations, de pattes, d'antennes, demeurées inertes pendant la nuit, se mettent en mouvement, s'agrippent,

0: Donald Duck. Je répète, ici Donald Duck. Vous me recevez, Goofy ?
1: À vous, Donald Duck. Nous écoutons.
2: Mickey Mouse a épousé Minnie. Tout est OK.
3: That was a very good beginning.

C'est parfois en plein jour, au beau milieu d'une réalité sûre d'elle-même, que se glisse le rêve, la poésie furtive, par exemple,

Il est temps de révéler tout ce que je sais des Quarks. Ces êtres étranges, défiant les lois scientifiques les plus admises,

0: Qu'est-ce qui se passe encore? L'ampoule est éteinte. Mais les moucherons volent toujours. Il y a du quarx là-dessous. Lequel d'entre eux m'a joué ce nouveau tour?
1: Est-ce encore un coup du voltophage?
0: Une attaque de l'ampérophile?
1: Ne serait-ce pas plutôt l'électricien? L'électricien. C'est sûrement lui.
0: Bien. Pas le moindre problème du côté des paléoquarks. Pense.
1: Ce doit être dans la zone des Carnot l'Empire.
0: Fausse alerte. Rien n'a bougé de ce côté.
1: Alors, l'électricien. C'est lui la cause des lampes qui vacillent. Des ampoules qui meurent prématurément. Des courts-circuits inexplicables. L'électricien.
0: L'électricien. Ah bah, je sais plus où je l'ai rangé. Est-ce bête? C'est encore ce fichu compteur. Il faudra que je me décide à changer les plans.
1: Oh!
0: Bon. Faudra aussi changer la pile.
1: Ils sont là. Invisibles. Omniprésents. Les quarks.

0: All right. Thank you very much.
1: Histoire d'un bébé chat qui était parfaitement heureux tout seul.
2: Bébé chat, qu'est-ce que tu es en train de faire?
1: Viens ici, répondit bébé chat. Et cela voulait dire...
3: D'accord.

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L'avenir est en avance sur nous, c'est-à-dire c'est, on est en retard, enfin on est en retard sur l'heure actuelle. Nos rêves sont trop courts pour ce qui existe déjà. Il y a de grosses révolutions qui se préparent par les faits, si vous voulez. Alors qu'on est en train de rêver de loisirs, qu'on est en train de rêver de, je sais pas moi, d'un tas de choses, en réalité, la réalité est déjà au-delà de nos rêves, si vous voulez. Ce que je trouve dramatique, c'est que l'univers s'en rend pas compte.

Épisode 2. Tout ouïr sans rien voir, les qui sont dans les trous noirs. Les trous noirs sont noirs, pas grand-chose à y voir. Mais tout à ouïr pour les qui sont tout ouïr. Les qui sont pas de son, eux, restent bougons. Non ? Dans ces astres trous bizarres, traquenards à bazar, tout ce qui passe par hasard, se retrouve au placard. Ainsi, les courtes ondes ne courent plus le monde et toutes sortes de sons se trouvent coincés au fond. Les qui sont peuvent y ouïr tous les sons d'autrefois, dont les bribes envolées et capturées, ma foi, dans ce piège profond des sons remplis des mois. Poil au doigt. Pour les toutouis en villégiature dans ce trou perdu, quelle joie d'ouïr au hasard de leur déambulation le discours de Protis lorsqu'il débarqua dans le jeune port. Les chants des phonosaures au coucher du soleil

0: l'invention de la pompe à klaxon qui fit la joie de nos aïeux. Jeu de joie, joie de Louis, pour qui sont Pitoui, désespoir Trafalgar, pour qui sont Agar. Oui?
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2: Alphonse.
3: Quoi ?
2: Tu remarques rien ?
3: Où ça ?
2: Écoute !
3: Qu'est-ce qu'il y a ?
2: Les oiseaux chantent plus.
3: Tu devrais être content.
2: Pauvre abruti, si les oiseaux chantent plus, ça veut dire que quelqu'un s'approche.

0: Je prétends pas de faire de la musique. Par contre, ce que j'écoute dans la nature, ça peut être la musique pour moi.
1: En fin de compte, ce que tu fais, c'est de faire écouter la musique qu'on peut entendre dans la nature.
0: Oui, j'ai entendu comme toutes les sonorités de la nature chercher à entrer dans la même harmonie. Et on a l'impression que c'est fait par des forces naturelles qui cherchent une harmonie. Il y a un équilibre aussi qui donne sens. Et là, ça fait une musique en soi. Beaucoup de monde m'a demandé si qu'est-ce que je pense l'homme en face de la nature. Ça n'existe pas. Il n'est pas jamais en face de la nature.
1: L'homme?
0: Parce qu'il est la nature aussi, comme le reste.
1: Il est dedans.
0: Il est dedans. Ouais. Même si on vit dans une cave à Paris ou au fond d'une prison, on est toujours dedans.

0: I'm sure.
1: Si tu saisis pas la petite racine ou le petit grain de la folie chez quelqu'un, tu peux pas l'aimer. Ah, tu ne peux pas l'aimer, c'est bien le côté où il est complètement quelque part. Ben, on est tous un peu dément. Si tu saisis pas le petit point de démence de quelqu'un, alors j'ai peur ou je creuse, ou au contraire, je suis bien content que le point de démence de quelqu'un, ce soit la source de son charme même.

0: Oh, c'est comme s'il y avait un nouveau soleil dans le ciel.
1: Ah. Messieurs, nous l'avons échappé belle. Mais que dire de ce que l'avenir nous réserve ?

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Bien après la tempête, lorsque le soleil retrouve ses droits et offre à l'œil humain les plus beaux paysages,

sur la neige durcie qui supporte maintenant son poids, le renard est en chasse. Élégance du pas et efficacité de tous les sens en éveil, capable de détecter, sous le manteau blanc, la proie à saisir. Car la neige est aussi un abri sous lequel se dissimule une activité animale insoupçonnée.